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0: Nous sommes heureux de vous retrouver au milieu de la nuit et la puissance de Dieu va venir sur vous pendant que vous priez pendant ces 28 minutes. Nous déclarons que la gloire de Dieu est sur vous dès maintenant. Et le Saint-Esprit va tellement vous toucher qu'au milieu de la nuit, la puissance, la force spirituelle va sortir de vous pour impacter les gens qui sont autour de vous dans cette ville, dans le pays dans lequel vous habitez, parce que Dieu vous a établi comme une sentinelle. La parole de Dieu déclare que le Seigneur écoute et il entend nos prières. Et pendant cette nuit, nous rejoignons le Seigneur Jésus-Christ. La Bible déclare que Jésus lui-même passait parfois la nuit à prier. Parfois au milieu de la nuit, il se mettait en prière. Et au milieu de cette nuit, frères et sœurs, au milieu de la nuit, nous sommes en train maintenant de rejoindre le Seigneur Jésus. Nous le rejoignons alors qu'il intercède pour le monde, alors qu'il intercède pour ceux qui sont perdus, alors qu'il intercède pour l'Église. Nous allons aussi intercéder et prier pour que la gloire de Dieu se manifeste. Merveilleux Jésus-Christ, nous te glorifions et nous t'adorons. La Bible déclare que pendant que Paul et Silas, au milieu de la nuit, priaient et chantaient les louanges de Dieu, les prisonniers les écoutaient. Et tout à coup, il se produisit un grand tremblement de la terre, au point où les fondements de la prison furent ébranlés. Et au même instant, toutes les portes s'ouvrirent et les chaînes de tous les prisonniers se détachèrent. Alors le geôlier se réveilla. Père, nous prions maintenant pour les gens qui sont autour de nous dans cette ville et qui ne te connaissent pas. Je prie, Jésus-Christ, que ta gloire se manifeste et qu'elle s'intensifie dans la vie de l'Église, mais qu'elle touche ceux qui ne te connaissent
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0: Que les fondements des prisons soient ébranlés, que les portes des prisons s'ouvrent, que les chaînes tombent de la main de ceux qui sont liés par le péché, qui sont liés par la mort spirituelle, qui sont liés par la méchanceté, par la haine, par la colère, par le vice. Père, nous prions pour les gens de cette ville. Nous prions alors que nous sommes au milieu de la nuit éveillés, réveillés. Nous ne sommes pas de ceux qui retournent en arrière pour perdre leur âme. Nous ne sommes pas de ceux qui dorment, mais nous restons toujours éveillés. Père, nous prions pour ces gens dans la ville qui ne te connaissent pas. Pour cette femme qui est en train de prendre des médicaments pour dormir, de cet homme qui est en train de marcher sur ce pont, de ce jeune homme qui sort d'une discothèque maintenant et qui est complètement oppressé spirituellement. Merveilleux Jésus-Christ, tu es le Dieu de gloire. Tu viens toucher quelqu'un maintenant, au milieu de la nuit, toucher mes voisins. Touchez les représentants de cette ville, touchez le président, touchez les ministres, touchez les employés, touchez les directeurs, touchez ceux qui sont en train de veiller. Seigneur, ces gardiens de sécurité qui sont là nuit après nuit en train de garder des bâtiments, en train de garder des bureaux, en train de surveiller des parkings, tu viens les toucher par le Saint-Esprit. Oui, Père, je prie que tu mettes dans leur cœur une faim et une soif nouvelle pour toi. Je prie qu'alors qu'ils sont en train d'attendre le matin, Seigneur, tu viennes au cœur de la nuit mettre en eux une faim et une soif de te connaître, une faim et une soif de te voir. Je prie, Père, pour les professeurs, ces institutrices qui sont oppressées rien qu'à l'idée de prendre une nouvelle journée d'école. Viens les toucher par ton esprit. Tu m'as établi comme une sentinelle et tu dis dans ta parole, sentinelle, sentinelle, quel est le message de la nuit? Sentinelle, sentinelle, quel est le message de la nuit? Mon frère, ma soeur, Dieu t'a établi comme une sentinelle. Commence à prier dans l'esprit maintenant. Commence à prier dirigé par le Saint-Esprit. Alléluia. Et commence à faire toutes sortes de prières selon ce que le Saint-Esprit t'appelle à faire. Plusieurs, vous allez entrer dans un esprit d'intercession maintenant. Un esprit de prière commence à venir sur vous parce que vous êtes éclairé. Vous êtes comme un phare dans la nuit. et vous êtes en train d'éclairer par vos paroles, les paroles qui sortent de vos bouches, que le Saint-Esprit est en train de mettre dans votre bouche, des gens commencent à être touchés. Dans la rue d'à côté, dans la ville d'à côté, quelqu'un est en train d'être touché dans une maison à cause de ta prière, à cause de ma prière, parce que Dieu nous a établis comme des sentinelles. Il dit, je fais de toi la lumière des nations, le sel de la terre. Alléluia, tu prieras et je t'exaucerai. Oui, si mon peuple sur qui est invoqué mon nom s'humilie, prie et cherche ma face, je guérirai son pays. Oui, Père, je prie que tu guérisses notre pays, que tu guérisses cette femme, que tu guérisses cet homme. Je prie que tu guérisses ce directeur d'entreprise, Seigneur, qui est un insomniaque parce qu'il a trop de difficultés. Cette maman qui n'arrive plus avec ses enfants et qui pleure déjà rien qu'en pensant à se lever. Oh Jésus-Christ, je t'en supplie, viens libérer les femmes musulmanes, Seigneur, qui sont là dans leur lit, qui sont là, Seigneur, et qui ont peur. Viens les libérer et les remplir du Saint-Esprit. Viens libérer maintenant un homme méchant, un homme cruel. Viens libérer, Seigneur, libérer, sauver quelqu'un qui s'apprête à faire le mal, quelqu'un qui s'apprête à voler, quelqu'un qui s'apprête à violer, quelqu'un qui s'apprête à tuer, quelqu'un qui s'apprête, Seigneur, à faire quelque chose de mal, à penser à quelque chose de mal. Je t'en supplie, parce que tu m'as établi comme la lumière de ce monde, parce que tu m'as établi comme un flambeau, parce que tu m'as établi comme une sentinelle, je prie pour eux et je prie, Père, que ta gloire, cette gloire que tu m'as donnée, cette gloire que tu as donnée à l'Église, alors que tu m'as établi comme le temple du Saint-Esprit, alors que je suis le corps de Jésus-Christ, alors que je suis en train de prier, Père, tu es en train de manifester ta gloire aux quatre coins de cette ville, aux quatre coins de ce pays. Tu es en train de remplir, de remplir, de remplir les hommes et les femmes d'une crainte de l'Éternel. Cet homme qui

toucher quelqu'un, Seigneur, parce que je suis en train de prier, tes anges commencent à opérer dans la dimension de l'esprit. Ils commencent à entrer dans les maisons. Ils commencent à exercer un ministère en faveur de ceux qui doivent hériter du salut. Tes anges sont là pour ceux qui doivent hériter du salut. Au milieu de la nuit, Seigneur, maintenant même, envoie tes anges dans ma rue. Envoie tes anges dans les maisons qui sont autour de moi, dans les appartements qui sont autour de moi. Je déclare la gloire de Jésus-Christ, la puissance de Dieu. Oh, je suis éveillé, je suis éveillé, je suis éveillé. Et tu me donnes les prières des disciples, le langage des disciples, pour savoir prier, pour savoir comment prier. Allez, somai bro pelicoluende, zumrinde li prosoto coliate cabro pelio maizo, luso bro pende de coria. Père, je prie pour ce comptable, Seigneur, qui est dépassé, dépassé par les événements familiaux. Tu es en train de le libérer maintenant par ta puissance. Je prie, glorieux Jésus-Christ, pour cet avocat qui n'en peut plus avec cette affaire, qui voit les dossiers s'empiler les uns après les autres. Et Seigneur, il se dit, mais à quoi je sers? À quoi sert ma vie? Oh, Esprit de Dieu, tu viens le libérer. Esprit de Dieu, tu viens le sauver par ta puissance, car tu es Dieu. Je prie pour cette hôtesse de caisse, Seigneur, qui joue

testament et d'autres ta parole, même à des gens qui ne te connaissaient pas. Tu as donné un rêve à Pharaon, tu as donné un rêve à Nebuchadnezzar, tu as donné un rêve à tel et tel roi. Tu donnes encore des rêves et des songes qui vont inspirer la crainte, Seigneur, dans ta parole. Il est écrit qu'une main a commencé à apparaître et cette main a écrit et cela a amené la crainte. Cela a amené la crainte chez ces gens qui faisaient la fête. Je prie, Père Céleste, pour ces personnes qui ont du pouvoir, pour ces personnes riches qui sont en train aujourd'hui, qui sont en train en ce moment de faire la fête. Je prie que ta main, la main de Dieu puisse leur apparaître. Je prie que dans leur cœur commence à naître une crainte toute nouvelle. Tu viens les toucher par ton esprit. Leurs songes commencent à naître. Maintenant, ils reçoivent la pensée de l'éternité. Ils reçoivent la pensée de l'éternité. Ils reçoivent la pensée de l'éternité. Oui, quelqu'un à cause de ma prière, Seigneur, un voisin. Mais je prie pour mon voisin de droite, mon voisin de gauche, mon voisin qui est devant, derrière, dans leur appartement, dans leur maison. Tu viens les toucher. Tu viens remplir leur rêve de ta gloire. Tu viens remplir leur nuit de ta puissance. Car tu es Dieu, glorieux Jésus-Christ. Ta parole déclare que la prière fervente du juste a une grande efficacité. Qu'Élie a prié et la pluie a été bloquée pendant 3 ans et demi. Il a encore prié et le ciel s'est ouvert. Merveilleux Jésus, il est un homme de la même nature que nous, tu le dis. Et à cause de ma prière, il y a la pluie qui était bloquée dans la maison de quelqu'un qui commence maintenant à couler. Cette pluie descend sur le lit de quelqu'un. Cette pluie de révélation, cette pluie de vérité, cette pluie de révélation, de connaissance de Dieu, de Jésus-Christ, son Messie, commence à tomber sur la couche de quelqu'un, sur le lit de quelqu'un. Oh, cette pluie commence à venir dans cet hôpital, dans les hôpitaux de ma ville. La pluie commence à tomber. Elle tombe sur les infirmiers, sur les infirmières. Elle tombe sur les médecins. Elle tombe sur les malades, sur les patients. Elle tombe sur ces personnes qui sont là aux urgences. Alléluia! Ils se relèvent par ta gloire. Oh, Jésus-Christ, tu es merveilleux. Tu es merveilleux. Tu es merveilleux. Père, je prie pour toutes ces maisons dans lesquelles règnent des mauvais esprits, dans lesquelles règne la peur, les oppressions spirituelles, dans lesquelles règnent les cauchemars et la torpeur. Je déclare au nom de Jésus, à cause de ma vie, à cause de ma prière, ces maisons sont transformées par la puissance de Dieu. La pluie commence à descendre, la pluie commence à tomber, elle tombe sur eux et elle chasse au loin leurs ennemis, elle chasse au loin l'obscurité. Cette pluie commence à tomber dans leur maison et elle tombe, elle monte l'eau, non pas pour les engloutir dans la mort, vers la mort, mais pour les engloutir dans ta vie. Oui, Père, je déclare que la vie de Dieu commence à venir dans toutes ces maisons. 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Glorieux Jésus, je prie pour les personnes malades dans cette ville, les personnes malades dans cette région, les personnes malades autour de moi, les personnes malades dans ce pays, à cause de ta gloire, parce que tu m'as donné l'autorité de marcher sur les serpents, les scorpions et sur toute la puissance de l'ennemi sans que rien ne me fasse de mal. Je prie pour cette personne malade maintenant, cette personne qui est là dans son lit d'hôpital et celle qui est en train d'ouvrir les yeux en regardant par la fenêtre, en se disant, mais s'il y avait vraiment un Dieu, pourquoi je serais ici? S'il y avait vraiment un Dieu, il me guérirait. Alors sois libéré, sois guéri au nom de Jésus. Relève-toi d'entre les

0: de ta prière, il libère une personne malade. Elle s'est couchée dans les douleurs. Elle a du mal à trouver le sommeil, mais elle se réveille en parfaite santé. Alléluia.
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0: 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La parole de Dieu déclare dans Genèse 32 au verset 25, Jacob resta seul. Ô glorieux Jésus-Christ, nous sommes seuls ici, mais nous prions. Seul et en même temps, jamais seul. Toujours avec toi. Parole déclare qu'un homme se battit avec lui jusqu'au lever de l'aurore. Et voyant qu'il ne pouvait le vaincre, il le frappa à l'articulation de la hanche. Et l'articulation de la hanche de Jacob se démit pendant qu'il se battait avec lui. Oh, c'était son combat. C'était son combat et ce combat a tout changé dans sa vie. Ce combat a tout changé dans l'histoire de l'humanité. L'homme dit « Laisse-moi partir car l'aurore se lève ». Mais Jacob répondit, « Je ne te laisserai pas partir sans que tu ne me bénisses. » L'homme lui dit, « Mais quel est ton nom ?» Il répondit, « Jacob. » L'homme reprit, « Jacob ne sera plus le nom qu'on te donnera, mais Israël, car tu as lutté avec Dieu et avec des hommes, et tu as été vainqueur. » Le soleil se levait lorsqu'il passa Pénuel. Jacob boitait de la hanche. « Oh mon frère, je ne sais pas pourquoi tu t'es réveillé. Je ne sais pas si c'est parce que tu avais du mal à dormir. » Ou parce que tu t'es dit, je veux passer un temps. Ma sœur a prié cette nuit. Mais il faut que ta prière change quelque chose. Et cette prière que tu fais dans la nuit, alors que tous dorment et que tu es éveillé, va changer la vie de plus d'une personne. Est-ce que tu crois? Est-ce que tu crois? Est-ce que tu crois que la prière fervente du juste, elle est efficace et plus qu'efficace? Est-ce que tu crois que la prière qui sort de ta bouche maintenant, elle va opérer dans la dimension de l'esprit? Elle va opérer dans le naturel?

intercéder, appeler à appeler les choses qui ne sont pas, appeler à créer, à fonder, à construire, à façonner, à diriger, à transmettre le flambeau. Le Seigneur t'a appelé et t'a appelé, il t'appelle à parler, il t'appelle à prier, il t'appelle à diriger les autres, il t'appelle à parler, à transmettre, à être sur le devant, il t'appelle à prendre le bâton et à ouvrir la mer en deux, il t'appelle à déclarer des paroles d'autorité, de force et de courage, il t'appelle à te revêtir d'un manteau nouveau, d'un manteau écarlate, d'un manteau trempé de sang, le sang de Jésus-Christ, le sang de l'agneau, la parole de Dieu. Il t'appelle maintenant à te revêtir, à revêtir de saint, à revêtir tes hanches maintenant d'une ceinture nouvelle, une ceinture de vérité. Il commence à inspirer ton esprit dans une prière nouvelle. Il t'amène maintenant au nom de Jésus-Christ, reçois cette parole dans une dimension nouvelle, dans une dimension de foi, dans une dimension de gloire, dans une dimension de puissance, dans une dimension nouvelle. Tu t'étais dit et tu étais découragé parce que jusqu'ici c'était avec ta force et tu as fait tout ce que tu as pu, et Dieu dit parce que j'ai vu et parce que tu as fait tout ce que tu as pu, maintenant j'envoie sur toi une puissance nouvelle, une saison

se voit pas avec les yeux, mais c'est pourtant vivant. Une foi nouvelle, une vitalité, une connaissance nouvelle, une révélation nouvelle, une dimension nouvelle, une sphère nouvelle. Dieu est en train de t'amener dans une sphère complètement nouvelle, une sphère que tu ne connaissais pas, un esprit de prière que tu ne connaissais pas. Il va t'envahir. Il va t'envahir alors que tu obéis à ce qu'il a mis dans ton cœur. Et il va t'envahir, il va t'envahir, il va t'envahir, il va t'envahir, cet esprit de prière. Oh Jésus-Christ, tu es vivant. Tu es vivant. Et alors que tu intercèdes pour nous, nous intercédons pour ce pays. Nous intercédons pour cette ville et nous nous humilions. Nous nous humilions. Car nous croyons au réveil spirituel. Nous croyons au réveil spirituel de l'Afrique. Nous croyons au réveil spirituel de l'Europe. Nous croyons au réveil spirituel de ce monde. Nous croyons au réveil spirituel de la francophonie. Oui,

été fait, d'accomplir quelque chose qui n'a jamais été fait en Europe, en France. Tu vas sauver. Tu vas sauver des ministres. Tu vas sauver des leaders. Tu vas sauver des leaders religieux qui ne te connaissent pas. Tu vas sauver des crises, des acteurs. Tu vas sauver. Tu vas sauver des sportifs. Tu vas sauver, Seigneur, dans tous les milieux. Tu te répands pendant que nous prions, pendant que ton peuple est éveillé, alors que nous ne savons ni le jour ni l'heure. Et c'est pourquoi nous restons éveillés, nous prions. Comme tu as prié toute la nuit, nous prions. Nous prions, Seigneur, afin que cette journée de demain soit bénie. Nous prions, Seigneur, et tu as prié pour choisir tes disciples. Nous prions, glorieux Jésus-Christ, de la même façon que toi. Nous prions pour ce lendemain. Nous prions pour ce choix. Nous prions pour cette décision. Et nous prions pour la décision de ces gens placés, qu'ils puissent prendre les bonnes décisions pour le pays, qu'ils puissent prendre les bonnes décisions pour leur famille. Je prie, glorieux Père, pour cet homme qui veut divorcer, pour cette femme qui veut divorcer, parce qu'il y a eu un adultère, parce qu'il y a eu quelque chose de mauvais. Tu es le Dieu qui guérit. Tu es le Dieu de la réconciliation. Tu es le Dieu de toute puissance. Tu es le Dieu de qui toutes les familles, dans la terre, dans les cieux, sous les cieux, tirent leur nom. Tu es Dieu. Tu es Dieu. Et du milieu de la nuit, ici, dans ma chambre de prière, je déclare ta divinité. Je déclare ta puissance, je déclare ta gloire. Esprit de Dieu, ce que tu as fait hier, tu le feras encore aujourd'hui. Ce que tu as promis à propos d'aujourd'hui va s'accomplir. Ce que tu as promis à propos de cette génération s'accomplira parce que je suis en train de prier. Parce que je suis en train de prier inspiré par le Saint-Esprit. Oui, tu m'inspires, Esprit de Dieu, au milieu de la nuit. Dans une prière alors que tous dorment, je reste éveillé. Je prie pour cette femme, oh Dieu. Cette femme, que ta gloire la touche. Que ta gloire touche mes voisins, je t'en prie. Je n'ai pas pu, Seigneur.

0: les amener à toi. Je leur ai parlé de toi, mais leur cœur est resté fermé. Mais maintenant, à cause de toi et à cause de cette prière, ils reçoivent une révélation, une soif nouvelle de Jésus-Christ. La pensée de l'éternité que tu as mis dans leur cœur commence à s'exprimer. Elle commence à se mouvoir comme un enfant dans le sein de sa mère. Cette pensée de l'éternité commence à venir dans leur pensée. Et ils pensent à la mort, ils pensent à l'enfer, ils pensent à l'éternité. Ils commencent à te craindre, ils commencent à avoir une crainte, ils commencent à prier, ils commencent à avoir faim, ils commencent à avoir soif. Et à cause de ma prière, ils vont rencontrer quelqu'un qui va leur parler de toi. À cause de ma prière, tu les amènes à toi, Jésus. Tu les amènes à toi, parce qu'il n'y a personne qui peut venir à toi sans que le Père ne l'ait appelé. C'est toi qui appelles, c'est toi qui te manifestes. Tu nous as aimés le premier et tu aimes tous les hommes. Tu les as tellement aimés que tu as envoyé Jésus-Christ mourir pour eux à la croix du calvaire, pour qu'ils soient sauvés, pour qu'ils soient pardonnés, pour qu'ils soient libérés de leurs péchés. Alors tu le fais pour quelqu'un, Seigneur, dans ma ville. Tu le fais pour quelqu'un dans mon voisinage. Tu sauves quelqu'un, tu le fais me rencontrer afin que je parle de toi. Seigneur, j'irai avec la force que tu me donnes. J'aurai peut-être pas beaucoup de mots, j'aurai peut-être pas grand chose à dire. Je ne sais pas comment je ferai. Mais Seigneur, je l'aimerai et je témoignerai de Jésus-Christ qu'il est vivant. Comme les femmes qui sont sorties du tombeau, je dirai, ne cherchez plus celui qui était dans le tombeau, car il n'est plus dans le tombeau. Je dirai comme les anges, il est ressuscité. Et j'irai comme ces femmes, frapper aux portes des maisons. J'irai dans les maisons, dans les entreprises, dans les magasins, dans les rues, dans ma propre maison, là où tu m'amèneras, et je proclamerai ta vie. Je proclamerai que tu es vivant. Je déclarerai que tu es le roi de gloire. Oui, tu es le roi de gloire sur mon pays. Tu es le roi de gloire sur ma ville. Tu es le roi de gloire sur l'endroit dans lequel je vis. Sur mon entreprise, tu es le roi de gloire. Sur mon église, tu es le roi de gloire. Sur ma famille, tu es le roi de gloire. Sur ma maison, tu es le roi de gloire. Sur cette personne qui est en train de se perdre, tu es le roi de gloire. Sur cette personne qui est en train d'aller en arrière, de revenir en arrière, tu es le roi de gloire. Merveilleux Jésus-Christ. Ta parole déclare que si quelqu'un parmi vous s'est égaré loin de la vérité, et qu'un autre l'y ramène. Celui qui ramène un pécheur de la voie où il s'était égaré sauvera une âme de la mort et couvrira une multitude de péchés. C'est pourquoi je prie, Père, pour ces croyants qui se sont refroidis et qui sont en train de se perdre. Ô Esprit de Dieu, que ton feu soit sur eux. Je prie pour cette jeune fille, pour ce jeune homme, Seigneur, qui s'est éloigné de toi. Viens le sauver. Viens la sauver. Merveilleux Jésus. Tu peux faire par la puissance qui agit en nous. Infiniment au-delà de tout ce que je pense. Au-delà de tout ce que j'imagine. Au-delà de tout ce que je demande. Parce que tu es Dieu. Tu m'as établi dans ce monde avec une telle autorité que je n'avais pas jusque-là soupçonné. Tu m'amènes dans une dimension nouvelle, dans une saison nouvelle. Tu fais quelque chose de nouveau. Glorieux Jésus-Christ. Illumine les yeux de cœur de cette femme, de cet homme. Viens le fortifier. Viens par ta puissance l'encourager. Viens le remplir. Jésus, il a beau être là dans son lit, nu ou en pyjama. Seigneur, ton royaume, ce n'est pas le manger et le boire. Tu ne regardes pas ce qui frappe les yeux, mais tu regardes au cœur. Et Père, je prie que son cœur soit rendu tendre, que nos cœurs deviennent comme ceux d'un petit enfant. Comme le tien, donne-nous ton cœur. Donne-nous ton cœur pour aimer. Donne-nous ton cœur pour ne plus vivre pour nous-mêmes. Donne-nous ton cœur pour ne plus être avec nos collègues de travail, comme si on n'était pas sauvés, comme si on cachait Jésus. Je ne veux pas avoir honte de toi. Je ne veux plus avoir honte de toi. Je ne veux plus te cacher. Mais je veux te laisser t'exprimer à travers moi. Je veux déclarer, Seigneur, je veux plus vivre. Je veux que ce soit toi qui vives en moi. Non pas à moi la gloire, mais à toi. Non pas à moi, Seigneur, les applaudissements, mais à toi.
1: le roi de gloire, c'est toi. Et sur cette maison, la gloire vient. Sur cette maison, ton esprit est libéré. Sur cette maison, la pluie commence à tomber. Sur cette maison, tu déclares que la gloire sera plus grande que ce qu'ils ont vécu. Oui, je prie, Père, pour ce couple qui est en train de se déchirer. Fais-leur connaître qui tu es. Fais-leur connaître ta puissance. Pour cet enfant qui fait des mauvais rêves, au milieu de ces mauvais rêves, viens lui montrer ta puissance et viens le libérer. Donne-lui ta paix. Une révélation de Jésus-Christ. Comme le grand guerrier, comme le grand je suis. Oui, je prie pour la paix de la ville dans laquelle je suis, la paix de ce pays. Que ta gloire se manifeste. Je déclare, Père, sur cette personne qui écoute, que tu l'amènes dans une nouvelle saison. Je le déclare sur vous au nom puissant de Jésus-Christ. Vous entrez dans une nouvelle saison, une dimension de prière que vous n'avez jamais expérimentée jusque-là. Vous commencez à être en feu. Il y a un tel feu qui vient sur vous. Il y a une telle passion qui vient sur vous. Il y a une telle gloire qui vient sur vous parce qu'il est Dieu et parce qu'il a juste commencé. Vous n'avez encore rien vu de ce qu'il va faire. La gloire du Seigneur est sur vous. La puissance de Dieu est sur vous. Il fait de vous un homme nouveau. Il vous donne un cœur nouveau pour voir comme vous n'avez jamais vu auparavant. Il t'amène dans une dimension nouvelle, une sphère nouvelle de gloire et de puissance et d'autorité parce qu'il est Dieu et parce qu'il t'aime. Il va te remplir et te remplir de son esprit et te remplir encore et encore et encore parce qu'il est glorieux, parce qu'il est Dieu. La puissance de Dieu est sur toi. Il règne et il règne dans ton cœur, il règne dans ta maison, il règne dans ton esprit, il règne dans la chambre où tu te trouves, il règne dans ton église, il règne dans ton pays, il règne en toi. Sois rempli du Saint-Esprit. Que la gloire de Dieu soit sur toi maintenant. Au nom de Jésus-Christ.
2: On a accueilli toute délégation, tout le monde qui avait. Mais on a passé la parole et après, il laisse le sénateur qui a posé une question sur la déclaration que faire. Comme habituellement nous dit, vous avez la parole.
3: 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Alors, nous ne connaissons pas le dossier mieux. Nous avons le droit pour me parler libre. Tout et tout. 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
4: Sur Radio TV Lael,
3: je suis rencontré avec un monsieur qui est un père.
4: Radio TV Lael, c'est un père.
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Psaume 97. L'Éternel règne, que la terre soit dans l'allégresse, que les îles nombreuses se réjouissent. Les nuages et l'obscurité l'environnent. La justice et l'équité sont la base de son trône. Le feu marche devant lui et embrase alentour ses adversaires. Ses éclairs illuminent le monde. La terre le voit et tremble. Les montagnes se fondent comme la cire devant l'Éternel, devant le Seigneur de toute la terre. Les cieux publient sa justice et tous les peuples voient sa gloire. Ils sont confus tous ceux qui servent les images, qui se font gloire des idoles. Tous les dieux se prosternent devant lui. Sion l'entend et se réjouit. Les filles de Juda sont dans l'allégresse à cause de tes jugements, ô Éternel. Car toi, Éternel, tu es le Très-Haut sur toute la terre. Tu es souverainement élevé au-dessus de tous les dieux. Vous qui aimez l'Éternel, haïssez le mal. Il garde les âmes de ses fidèles. Il les délivre de la main des méchants. La lumière est semée pour le juste et la joie pour ceux dont le cœur est droit. Juste, réjouissez-vous en l'Éternel et célébrez par vos louanges sa sainteté.

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0: 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Frappez-moi. Il est digne de gloire. Il est digne de louange. Il est digne d'être adoré au nom de Jésus. On nous dit béni soit l'Éternel. 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
0: Père. C'est l'Éternel qui est Dieu. Notre Dieu est digne de gloire. Il est souverainement élevé. Il est placé au-dessus de tout et de tous. 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

0: Encore, Seigneur, nous te remercions pour ce temps que tu nous accordes ce matin. Ce temps en ta présence, au nom de Jésus de Nazareth. Nous te demandons, Seigneur, de nous parler de façon claire et nette, afin que nous sortions avec la conviction d'avoir entendu non la voix d'un homme, mais la voix de Dieu. Seigneur, merci parce qu'on fait le constat déjà. Merci parce qu'on accomplit le constat. Au nom de ton Fils Jésus-Christ qui vient, qui règne au siècle des siècles. Amen. Amen. Alléluia. Ha-ha. Week-end, ça, nous commençons avec une série d'enseignements. En réalité, capturé, qui braler jusque dans l'année prochaine, si Dieu le veut. Et nous t'aimons qu'on ait que l'enseignement que nous avons fait là, n'est pas déconnecté de l'enseignement l'année dernière. Côté nous t'a enseigné sur la gloire, m'bral enseigner comment marcher dans le surnaturel. Mais en réalité, ça me réellement a fait, nous seulement prend une partie dans
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0: 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Parce que nous t'ai dit qu'on ça la gloire, c'est une présence. Mais nous t'ai dit qu'on ça tout, la gloire c'est pas seulement la présence de Dieu, mais la gloire c'est la puissance de Dieu. Est-ce que ça va? Donc, pendant l'année, ça me voulait enseigner comment pour marcher dans la puissance, mon Dieu. Combien de monde qui est d'accord avec ça? Alléluia. Comment pour marcher? Nous faisons un pile enseignement sur la présence. M'enseigner sur le tabernacle. Comment pour passer temps dans la présence de Dieu? Comment pour prier? Comment pour entrer dans le lieu très saint? Ça, c'est la présence. Est-ce qu'on avait même? Nous enseignons sur l'adoration. Ça, c'est la présence. Toute année dernière, nous faisons enseigner sur la présence. Année, ça me voulait entrer sous la puissance à vous, au nom de Jésus. Amen. Parce que non seulement il faut qu'il y ait la présence de Dieu, mais il faut qu'il y ait la puissance de Dieu dans la vie. Hier soir, pas hier soir, non, vendredi soir, nous t'ai commencé avec Syria, côté, nous t'ai parlé de rivière, bon Dieu qui l'a. Nous t'ai parlé de cette rivière. Nous t'ai montré que croyant, trône de Dieu dans la vie. Combien de monde qui songe ça? Amen. Trône bon Dieu dans la vie. Et plus que trône bon Dieu dans la vie. Dans Apocalypse chapitre 22, verset 1er, Jean dit qu'on s'amouette ouais, trône bon Dieu dans le ciel là. Et puis, en bas trône, non. M'gade moué qu'on rivière kap coule. Et puis, il dit qu'on s'amouette, tout côté rivière ça allait, li baye la vie. 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La Bible dit qu'on s'allèle par son côté, et bien pied boyau commencer bailler fruit. 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Et troisième bagaille que nous t'apprendre que à cause de rivière ça pas de gagner anathème, pas de gagner malédiction parce que rivière ça chasser malédiction. 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Matin, hein, nous t'aimer parler au qu'on y a pour commencer à entrer dans les détails. Nous t'aimer parler au matin hein, de la nécessité absolue d'être rempli du Saint-Esprit. Est-ce que nous avons aimé? La nécessité absolue d'être rempli du Saint-Esprit. Ou pas qu'à parler du surnaturel sans parler du Saint-Esprit. Donc, vous allez remarquer pendant toute année, vous allez parler du Saint-Esprit. Sous pas de amis Saint-Esprit, vous allez apprendre des amis Saint-Esprit. Sous pas de compte des voix cet esprit ou va apprendre des voix cet esprit. Sous pas de compte communiquer avec le cet esprit ou va apprendre communiquer avec le cet esprit parce que le secret du surnaturel c'est le cet esprit de Dieu. Amen. 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Oh, hallelujah. Holy Spirit, I worship you. Holy Spirit, I honor you. Saint-Esprit de Dieu, moi glorifie, moi lever, moi exalter, moi magnifier. Tu es digne de gloire. Reçois l'adoration qui t'est due. Reçois la louange qui t'est due. Au nom de l'Éternel des armées. Thank you, Lord. Matin, comme on dit, ma parlo de la nécessité d'être rempli du Saint-Esprit. En réalité, m'a commencé à parler de la plénitude du Saint-Esprit. Dimanche prochain, si Dieu le veut, m'a continué là-dedans. Au moins, m'a pris deux dimanches pour me parler de la plénitude du Saint-Esprit. Qui ça l'a dit? En réalité, pour m'introduire sujet, la plénitude du Saint-Esprit. Mais tout d'abord, bon seulement pour introduction, je dis. Nous allons nous compte d'un bagage que premier bagage où besoin qu'on ait pour rendre compte de la nécessité de la plénitude du Saint-Esprit, numéro un, premièrement, c'est que vous devez être rempli de quelque chose. Vous devez être rempli de quelque chose. Dieu a conçu l'homme pour qu'il soit rempli de quelque chose. Dans son fort intérieur, dans son cœur, dans son esprit, dans son être, l'homme a été conçu pour être rempli de quelque chose. Regardez qui ça la Bible dit dans Ecclésias, chapitre 3, verset 11. Je vais le regarder en français, après ça je vais le regarder en anglais, parce que je pense que l'anglais est encore plus fort. Regardez, en nous lisant en français d'abord, regardez qui ça dit en français. Il dit, il a fait toute chose bonne en son temps, même il a mis dans leur cœur la pensée de l'éternité. Non, maintenant, remarquez que français a dit, il a mis dans leur cœur la pensée de l'éternité, mais en réalité, c'est traduction française-là qui ajoutait le mot pensée. Mais dans le texte hébraïque, le mot pensée n'existe pas. Gardez en anglais, vous avez remarqué, anglais qui plus reflète hébreu. Il dit, he has made all things beautiful in his time. Et puis, gardez qui ça le dit. Also, he has put eternity in their hearts. Also, he has put eternity in their hearts. Donc, en d'autres termes, la Bible dit, il a fait toutes choses bonnes en son temps et il a mis l'éternité dans le cœur de l'homme. En dans chaque monde qui vit, il y a l'éternité en dans eux. En dans cœur, chaque monde qui vit. En dans esprit, chaque monde qui vit. En dans âme, chaque monde qui vit. Il y a un espace qui est vide. Il y a un espace que le temps n'a pas couvert. Il y a un espace que l'argent n'a pas couvert. Il y a un espace que madame n'a pas couvert. Il y a un

dans le cœur de l'homme. Est-ce que ça va? Est-ce que ça va? L'éternité, il l'a mis dans le cœur de l'homme, c'est-à-dire dans l'esprit de l'homme.

0: grâce éternelle qui est dans le cœur de l'homme. Sous quoi prendre samedi à dire gloire.
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0: Il a mis l'éternité. Pas j'ai oublié ça. Il a mis l'éternité dans le cœur de l'homme. Puisqu'il a mis l'éternité dans le cœur de l'homme, c'est seulement l'éternel. Est-ce que nous entendez moi? Puisqu'il a mis l'éternité dans le cœur de l'homme, c'est seulement l'éternel. Le éternel, le Dieu éternel, celui qui est éternel, puisqu'il a mis l'éternité dans le cœur de l'homme, il comporte que le réservé et puis il marque l'éternel.
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0: donc c'est ça que fait. L'homme doit être rempli de quelque chose. Parce que qu'on espace qui était vide. Donc c'est seulement l'éternel qui a rempli. C'est seulement l'éternel. Abraham, tu comprends ça bien. Le Abraham, ils vont côté. Et puis, ils bâtissent un hôtel à l'éternel. Lire les hôtels là. El Olam, le Dieu éternel. Abraham, tu rends compte qu'on dimension dans la ville, qu'on espace dans la ville, que seulement l'éternel est capable de remplir. C'est ça que fait lorsque la Bible a parlé de Jésus. La Bible relève les monsieur, où c'est Alpha. Et l'oméga. Le premier et le dernier. Le commencement et la fin. Ou c'est l'alpha et l'oméga. Ou c'est le premier et le dernier. Ou c'est le commencement et la fin. Ou pas gagner commencement, non? Ou c'est commencement. Ou pas gagner fin, non? Ou c'est fin. Ça veut dire, si l'état possible pour ta joie, non? Si possible pour ta joie, le commencement de toute chose, l'eau, ou abjouen. Jésus de Nazareth. Et si t'as possible pour jouer la fin de toute chose, parce qu'il n'a pas de commencement, mais il est le commencement. Toute bagarre commence avec et toute bagarre finit avec. Donc vous devez être rempli de quelque chose parce que Dieu s'est réservé une place dans le cœur de l'homme qui s'appelle l'éternité. Et place ça, espace ça, c'est seulement un Dieu éternel qui est capable de remplir. Maintenant, on va nous prendre un bagage. Bien que c'est bon Dieu seul qui a rempli place ça, vraiment. Bien que c'est bon Dieu seul qui a rempli vraiment, ça ne veut pas dire que Satan n'a pas essayé de remplir. Parce que vous connaissez un principe. Dans la nature, que y aurait les, ça y aurait les principes vacuum. Alors en français, nous dit la nature a horreur du vide. La nature a horreur du vide. Si me flitter yon parfum là, fap, qu'on y a me flitter parfum, hein? Ou bien loin nous compte, l'homme flitter parfum. Hein? Il n'est pas prêté quand on boule en place. Automatiquement, on flite parfum ou on va faire un gaillé. Pour qui ça l'a gaillé? Puisque la nature a horreur du vide, parfum a essayé remplir vide qui est dans la salle. Et si on gagne assez de parfum, il a rempli la salle. Parce que la nature a horreur du vide. Ou vini. Ou mettez yon de l'eau dans la piscine, libral gaillé pour voir s'il a rempli toute vide qui est dans la piscine. Si vous n'avez pas assez de l'eau, vous ne pouvez pas remplir, mais si vous avez assez de l'eau, vous remplir toute piscine. Parce que la nature toujours a essayé de combler le vide. C'est même gentil. Dans le cœur de l'homme, même Jean Welly existait sur le plan naturel, c'est qu'on s'est existé sur le plan spirituel. Il existait sur le plan spirituel. Jésus dit comme ça, un homme qui était un mauvais esprit, il a chassé le souli, et puis mauvais esprit a allé. Là, dans les lieux déserts, il n'a pas joué un côté pour l'habiter. Et puis la Bible dit comme ça, il dit m'a retourné la caille. 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Parce que la nature a horreur du vide. Toute place que bon Dieu pas rempli dans la vie au monde, Satan a venu rempli. Nous sommes pas extraordinaires là. Nous comprenons ça nous là. Nous sommes toute place que l'Éternel pas rempli dans la vie au monde, Satan a venu rempli. Donc, pour qui ça croyant doit rempli du Saint-Esprit? Parce qu'on rend nous compte ou pas qu'à courir le risque pour vide. On croyant pas qu'à courir le risque pour le vide spirituellement. On croyant pas qu'à courir le risque pour le vide de la présence de Dieu. On croyant pas qu'à courir le risque pour le vide de l'intimité de Dieu. On croyant pas qu'à courir le risque pour le vide de la parole de Dieu. Il n'y a pas qu'à courir le risque pour le vide de la connaissance de Dieu, de la lumière de Dieu. Parce que puisque la nature a horreur du vide, si l'Éternel parle, il y a l'autre force à rentrer. Délivrance, l'église là. 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
0: 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Dans Ésaïe chapitre 11. 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

0: Psaume 13. Au chef des chantres, psaume de David. Jusque à quand, Éternel, m'oublieras-tu sans cesse? Jusque à quand me cacheras-tu ta face? Jusque à quand aurai-je des soucis dans mon âme et chaque jour des chagrins dans mon cœur? Jusque à quand mon ennemi s'élèvera-t-il contre moi? Regarde, réponds-moi, Éternel, mon Dieu, donne à mes yeux la clarté, afin que je ne m'endorme pas du sommeil de la...
1: Il prend Jésus pour l'apiter.
0: Car il m'a fait du bien.

0: petit bébé. Que bon Dieu bénisse.
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Il est le Dieu puissant.

0: ou à joindre réconciliation.
1: Pasteur Emmanuel, viens nous la prier.
0: Dans la quatrième page, là, nous allons chanter cantique sans créole. Jésus, par ton sang précieux, à la gloire des dieux.

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0: Moi, je sens béni matin. Matthieu chapitre 28. Pas oublier sous tard, mais il y a toute série ça de l'adversité à la prospérité, de la défaite à la conquête, de la désolation, de la détention à la promotion. Et maintenant, nous pourrons aller avec vous, de la passion à la résurrection. Ouvrez Bible ensemble avec moi dans Matthieu chapitre 28. Matthieu 28, n'a plus verset 1er jusqu'au verset 7a. N'a pas vidéo pour camper, nous faisons lecture ça ensemble à la gloire de Dieu. Alléluia, merci Seigneur. Matthieu chapitre 28, verset 1er jusqu'au verset 7a. Lisons ensemble. Après le sabbat, à l'aube du premier jour de la semaine, Marie de Magdala et l'autre Marie allèrent voir le sépulcre. Et voici, il y eut, car un ange du Seigneur descendit du ciel, vint rouler la pierre et s'assit dessus. Son aspect était comme l'éclair, et son vêtement blanc comme la neige. Les gardes tremblèrent de peur et devinrent comme morts. Mais l'ange prit la parole et dit aux femmes, « Pour vous, ne craignez pas, car je sais que vous cherchez Jésus qui a été. » Verset 6 là. « Il n'est point ici, il est ressuscité comme... » Gloire à Dieu. « Venez, voyez le lieu où il était couché. Et allez promptement dire à ses disciples... qu'il est ressuscité des morts. Allez promptement dire à ses disciples qu'il est ressuscité des morts. Parole du Seigneur. Merci et mettez-vous. Seigneur, dans ce temps que nous avons devant nous, nous sommes certains qu'on a une parole spéciale pour le peuple. Dans l'occasion spéciale, ça. Dans la journée spéciale, ça. Ou même tout. Qui yon moun spécial ou gen yon parole spéciale. Nous prêtons pour nous tendre parole ça. Au nom de Jésus, nous t'en prions. Amen. Grand thème que nous avons développé depuis plusieurs mois, c'est ça pas qu'arrêter comme ça. Ah, attendez. Ça pas qu'arrêter comme ça. Faut que ça. Gen moun, c'est première fois, yon vin tendre message dans la série. Comme c'est jeudi, c'est dimanche Pâques, c'est jeudi à ouvrir l'église, je n'ai pas de compte qui ça nous a parlé dans la série ça. 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Ou mettre les bagailles au mal, ou mettre les bagailles tout noir, mais pasteur, faut faire en bas onction, cet esprit dit, ça pas qu'arrêter comme ça, faut que ça change. 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Premier message là, c'était de l'adversité à la prospérité. Faut sortir dans la misère, dans la souffrance, dans le tracas, pour qu'on ait des jours prospères. De l'adversité à la prospérité. Deuxième message, nous te prêchons dans la série, hein? C'est de la défaite à la conquête. Ou pas qu'à tout temps, c'est où qu'a échoué. Ou pas qu'à tout temps, c'est où qu'a subi des fêtes. Faut qu'on l'ait ou sortir dans la défaite pour conquérir, pour passer à la conquête. Troisième message dans la série, c'était de la désolation. Désolation, nous dit, c'est désert. Désolation, c'est tristesse. Mais il faut sortir de la désolation. Ce n'est pas où pour crier tout le temps. Il faut qu'on le tout pour consoler, pour connaître des jours de paix, des jours heureux. Quatrième message dans la série que nous avons prêché dimanche dernier, c'était de la détention à la promotion. Nous te prenons, nous te illustrer ça avec Tibourique. Jésus
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0: 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Et message pour matin, il dit comme ça de la passion à la résurrection. Le christianisme est communément appelé la religion du tombeau vide. Religion chrétienne que moi voir nous appartenir à Lyon. Y aurait l'elle la religion du tombeau vide. L'histoire, mes frères et sœurs, a vu naître des hommes extraordinaires. L'histoire a vu naître des hommes remarquables de par leurs exploits, tant dans le domaine littéraire, tant dans le domaine scientifique, tant dans le domaine politique ou le domaine religieux. Ou pas qu'à parler de littérature sans pas parler de Victor Hugo, ou pas qu'à parler de politique, sans pas parler de Alexandre le Grand, ou pas qu'à parler de philosophie, sans parler maintenant Socrate, ou bien Aristote, ou bien Platon. Il est impossible pour parler de la science sans qu'on ne parle de Albert Einstein. Mais ma terme vient dire, si vous allez, ou à point côté, vous êtes enterré Alexandre le Grand, et malgré tout exploit, Alexandre le Grand a fait. Alexandre le Grand mourit. Alexandre le Grand était en bataille. Albert Einstein mourit. Albert Einstein était en bataille. 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Montesquieu mourit. Monsieur Sayor était.
1: 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Dans le domaine religieux.
0: 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Bouddha était. 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Jésus levé, vivant dans la mort. Et Jésus fait déclaration péremptoire. Il dit, j'étais mort et voici, je suis vivant au siècle des siècles. Je tiens les clés de la mort et du séjour des morts. Il continue pour dire, oh mort, où est ta victoire? Oh mort, où est ton aiguillon? Ton aiguillon à la croix fut brisé et ta victoire fut anéantie. C'est celle Jésus qui a fait déclaration ça. Il était mort dans le monde. 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Est-ce que petit Jaïus n'a pas mouru? 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C'est vrai, il est mort, mais en vérité, Lazare a fait déclaration. Quelque petit qui a dit c'est seul Jésus qui a conjugué le verbe mourir au passé. On dit au menti, c'est pas seul Jésus, Lazare a fait le tout. Les Jésus dit j'étais mort. Lazare, elle était levé dans la mort. Les Jésus finit ressuscité, il a dit j'étais mort. Mais seul Salaz n'a pas de dit. Il n'a pas dit je suis vivant au siècle des siècles. C'est celle Jésus qui a dit je suis vivant au siècle des siècles. Parce que les Lazare étaient fini ressuscité après quelques années. Certainement il était mort encore. Mais Jésus nous a les levé vivant dans la mort. Les vivants au siècle des siècles. Les vivants jour et jour. Pasteur Fofan, qui j'en fais connaître Jésus vivant? Pas poser ma pile question. Moi connais le vivant parce que la vive en notre moi. Matin avant de venir l'église là, je parle avec Jésus. Je fais des choses avec le matin. Moi connais le vivant. La vive. 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Now, nous dit, résurrection Christ là, c'est l'événement. Pas un événement, non. C'est l'événement qui a changé le cours de l'histoire. Frère Max Samuel, je dis, nous allons parler un peu de la passion à la résurrection. Nous suivons même démarche. Nous te suivons dans quatre premiers messages. De la passion. Parce que, mais qu'est-ce que la passion? What is passion? Qu'est-ce que la passion? Passion, vous l'avez dit, ceci n'est pas la passion, qui veut dire souffrance. Et là, on parle de la passion du Christ. Là, on parle de the passion of Christ. Il a parlé, en d'autres termes, des souffrances que Christ a endurées. Là, nous avons passion, nous avons plusieurs dés. Premier dé, nous avons découragement dans la passion. Depuis qu'on souffrit, on a une tendance pour décourager. Dans la passion, il y a désespoir. Depuis qu'on souffrit, on a une tendance pour perdre espoir. Dans la passion, il y a désolation. Dans la passion, il y a détresse. Depuis qu'on souffrit, on est alarmé. Ça veut dire vendredi soir, mes frères et sœurs à Jérusalem, c'était désolation. Disciples ont désespéré. Qu'est-ce qu'on fait qu'on est désespéré, pasteur Fofo? Parce que deux disciples Jésus t'a rencontré sur la route d'Emmaüs. Oh, t'es exprimé désolation, yo. T'es exprimé détresse. Ça veut dire, non, vendredi soir, c'était désolation. C'était de l'eau nager. C'était marée. Même Pédi, c'est là que t'as dit la vie de délivrer, non? Mais elle mourit, mes amis, par contre, ça ne passe pas avec elle. Mais moi, je viens de dire, histoire, la vie de Jésus, pas de fini vendredi soir. Si t'es gagné vendredi soir, faut gagner au dimanche matin. Moi, je viens de dire au matin, ou même qui a souffri, ou même qui est en désolation, ou même qui est en détresse, ou même qui a de l'eau dans le chèvre, je dis, moi, je viens de dire, prends courage, parce que même Jean-Jésus, t'es sorti dans la passion, l'idée arrive dans la résurrection, ou même tout, ou est sorti dans la passion, ou est sorti dans la souffrance qu'on a, pour capable arriver dans la résurrection. Quel que soit son gué cap nio là, faut que bagaille ça qui t'en au repos, pour capable ressusciter au nom de Jésus. De la passion à la résurrection. Avant de rentrer dans la résurrection, on dit 2A, nous avons dit 2, c'est point de départ. 2 indique le point de départ et A indique le point d'arrivée. Là, on dit de la passion à la résurrection, nous sortons dans la souffrance pour arriver dans la résurrection. Mais entre la passion et la résurrection, un événement s'est produit. Gombagay, dans verset 2A qui dit, et voici, il y eut un grand tremblement de terre. There was a major earthquake. Ouf. En tant qu'haïtien, en tant que pasteur haïtien, je ne peux pas courir sous texte pour me dire, mais pour qui ça? Avant Jésus ressuscité, il y a un tremblement de terre. Et tout récemment, le 12 janvier dernier, dans le pays nous en Haïti, nous avons fait expérience d'un tremblement de terre qui a eu une magnitude de 7.3. Parce que, Fofan, mais qui est-ce que tu parles avec la même? Nous regardons, nous allons dans l'acte des apôtres chapitre 16. Là, nous commençons à lire dans verset 25, vers le milieu de la nuit. Pour les silas, tu as prié, tu as chanté. Avant de te délivrer, la Bible dit, il y eut un grand tremblement de terre. Moi, avant qu'il pas trop fort avant longtemps un tremblement de terre, mais qu'on y a, nous obligé de faire des recherches, nous. Je ne sais pas comme si pour rester sous faille, ou comprendre, faille nord, faille qui sortit sud, car c'est donc pas comme ça. Ça veut dire, l'aime garder dans la Bible là, t'es un gros tremblement de terre, ça yo. Je dis, ça veut dire, c'est toute la terre qui te tremble. Mais sous qui faille, Jésus te campé, ou comprendre, comment, ça fait terre ça, te tremble. Ça veut dire, bon Dieu, maintenant, alléluia, il y a une puissance pour produire tremblement de terre, les gros bagages après passer sous la terre. Now, ça vous l'avez dit même pas, il faut parler avec nous comme on ne peut pas gagner le temps. Moi, je vous l'ai dit, depuis un tremblement de terre dans la vie, depuis un tremblement de terre, c'est symbole avant délivrance, avant délivrer, avant un gros bagage passer dans la vie, il faut théâtre, aïe, ma parole à vos côtés, il faut théâtre avant Paul Axel a délivré, faut que tu aies tremblé. Avant Jésus, tu es levé vivant dans la mort, faut que tu aies été. 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Il y eut un grand tremblement de terre. Après ça, un ange descend du ciel, vient rouler la pierre et s'assit dessus. Wow. 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C'est watch là qui te barré, cavo Jésus. Ça veut dire, c'est watch là, en d'autres termes, humainement parlant, qui te barré Jésus. Humainement parlant. 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C'est résurrection qui a vidé. C'est résurrection pour l'éclater. C'est merveille. Bon Dieu pour l'éclater dans la vie. On rentre dans la merveille là. T'es à fin de trembler. Jésus levé. Résurrection. Qui message résurrection? Même 5 minutes pour aller. Premier message. Parce que Fanfan découvre la résurrection. C'est un message de gloire. Qui message résurrection? Hein? Message de gloire. A message of glory. Je ne prends pas le temps, même dans le dictionnaire, pour moi, ça gloire, vous l'avez dit. Moi, la gloire, c'est la grande renommée. Grande renommée. Moi, la gloire, vous l'avez dit, réputation illustre acquise par des actes remarquables. Je dis, wow. Ça veut dire, les Jésus. Fin mourir, Jésus ressuscité, Jésus sorti dans la honte, il est rentré dans la gloire. Vendredi saint, qui ça a fait Jésus? Il t'a moqué, il t'a humilié, il a pris le rat, il a retiré le rat, il a chiré, il a tiré au sort. Il a dit, garde figure, sous tes bon Dieu, où tu as descendu, ça, Jésus te connaît des heures d'humiliation. Mais dimanche matin, Jésus sortit dans la honte. Jésus sortit dans l'opprobre pour rentrer dans la gloire. 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
0: 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Ça veut dire, même Jean-Jésus t'est sorti dans la honte, lui rentré dans la gloire. Matin, il y a des gens qui attendent là, sous ses airs. 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Même Jean-Jésus t'est sorti dans la honte pour te rentrer dans la gloire. Moi, je viens de dire, Sœur Daniel, Jésus a levé vous tout le temps. Jésus a levé vous pour vous. Vous êtes sorti dans la honte pour rentrer dans la gloire. Le fait qu'on peut combattre, mon apprend ça comme un mépris. 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Message de résurrection, premièrement nous dit c'est un message de gloire. Message de résurrection, pas seulement un message de gloire, mais c'est un message d'espoir.

qu'on s'attendait. Faut que ça t'ait changé. Parce que dimanche matin, les Jésus levé vivant dans la mort, c'était espoir. Espoir de renaître. Espoir de faire surface encore. Qui espoir Jésus? La résurrection Christ portait pour moi avant. 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Ça veut dire si Jésus-Christ mourit, il ressuscité. 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Ça veut dire, vous comprenez, si vous ne croyez pas que Jésus est ressuscité, ça veut dire la foi vaine. La foi vaine. Et puisque nous croyons ressuscité, qui ça le fait pour nous? Il fait nous croire que Jésus c'est Dieu. Puisque le ressuscité, il a sauvé, vous voyez. Ça dit, qu'a privé à l'arrivée. Ça le dit dans la vie, dans tout, mais qu'a fait confiance. C'est ça, dans mes temps de détresse, je ne peux pas peur, je ne peux pas crier, parce que je connais même Jésus qui t'a dit, la mourir, la ressuscité, ça arrive, Jean t'a dit là, lui-même qui fait une promesse, tout, l'a changé la situation, moi je crois que ça a privé, Jean t'a dit là. 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Pour me dire, message résurrection, premièrement, nous t'a dit, c'est un message de gloire. Deuxièmement, nous dit, message résurrection, c'est un message d'es. Et finalement, message résurrection, c'est a dit, c'est un message de victoire. C'est un message de victoire. 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

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Merci pour l'évangile de grâce qu'on fait nos cadeaux. 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

Psaume 130. Du fond de l'abîme, je t'invoque, ô Éternel. Seigneur, écoute ma voix. Que tes oreilles soient attentives à la voix de mes supplications. Si tu gardais le souvenir des iniquités éternelles, Seigneur, qui pourrait subsister? Mais le pardon se trouve auprès de toi, afin qu'on te craigne. J'espère en l'Éternel, mon âme espère, et j'attends sa promesse. Mon âme compte sur le Seigneur, plus que les gardes ne comptent sur le matin. Israël, mets ton espoir en l'Éternel, car la miséricorde est auprès de l'Éternel, et la rédemption est auprès de lui en abondance. C'est lui qui rachètera Israël de toutes ses iniquités.

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3: Émission Regard dans la caillou sur Télé Louange. 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

psaume 67, au chef des chantres avec instruments à cordes, psaume cantique. Que Dieu ait pitié de nous et qu'il nous bénisse, qu'il fasse luire sur nous sa face, afin que l'on connaisse sur la terre ta voix, et parmi toutes les nations ton salut. Les peuples te louent, ô Dieu, tous les peuples te louent. Les nations se réjouissent et sont dans l'allégresse, car tu juges les peuples avec droiture et tu conduis les nations sur la terre. Les peuples te louent, ô Dieu, tous les peuples te louent. La terre donne ses produits. Dieu, notre Dieu nous bénit. Dieu nous bénit et toutes les extrémités de la terre le craignent.

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Le Dieu chez qui personne n'a trouvé un défaut. Oui, les hommes, tous les jours, tu peux vivre avec quelqu'un aujourd'hui. Aujourd'hui, il te trouve un défaut. Demain, il t'en trouve un nouveau. Après-demain, encore un nouveau défaut. Mais le Dieu que nous prions n'a jamais failli.

Alléluia. Jéhovah Jireh, Jéhovah Rapha, le Dieu de la guérison, le Dieu qui pourvoit. Tu es là. Au-dessus de tout, tu règnes. Tu es là. Tu es là. Tu es là.

Créateur des âmes. Alléluia. Tu es là, le sauveur de l'humanité. Tu es là. Sois élevé dans ce lieu. Sois élevé dans

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0: On crie et béni soit l'Éternel.
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2: C'est Alpha et Omega.

Jésus est Seigneur. Et c'est moi qui a béni pour toi.

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2: Matthieu 6, verset 12. Musique ça, c'est pour tout le monde qui est prêt à pardonner et qui croit.

psaume 70, au chef des chantres de David, pour souvenir. Ô Dieu, hâte-toi de me délivrer, Éternel, hâte-toi de me secourir. Qu'ils soient honteux et confus ceux qui en veulent à ma vie, qu'ils reculent et rougissent ceux qui désirent ma perte, qu'ils retournent en arrière par l'effet de leur honte ceux qui disent « Ah ah !» Que tous ceux qui te cherchent soient dans l'allégresse et se réjouissent en toi. Que ceux qui aiment ton salut disent sans cesse « Exalté soit Dieu !» Moi, je suis pauvre et indigent, ô Dieu, hâte-toi en ma faveur, tu es mon aide et mon libérateur. Éternel, ne tarde pas.

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1: 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Est-ce que nous entendez? Semaine ça n'est pas bon semaine petite. Son gros semaine lié. Et surtout avec thème ça, la puissance de Dieu face à la puissance du diable. La puissance de Dieu face à la puissance du diable. Un roi chapitre 18. C'est un gros texte, hein? Un roi chapitre 18. Et c'est tout chapitre là même pour nous lire. Mais si nous t'avons. Non, verset 21, nous sommes capables de commencer comme ça. Alors Élie s'approcha de tout le peuple et dit, jusqu'à quand clocherez-vous des deux côtés? Si l'Éternel est Dieu, allez après lui. Si c'est Baal, allez après lui. Le peuple ne lui répondit rien. Élie dit au peuple, je suis resté seul des prophètes de l'Éternel. Il y a 450 prophètes de Baal. Que l'on nous donne deux taureaux qui choisissent pour eux l'un des taureaux qu'ils le coupent par morceaux et qu'ils le placent sur le bois sans y mettre le feu. Et moi, je préparerai l'autre taureau et je le placerai sur le bois sans y mettre le feu. Le verset 24. Puis invoquez le nom de votre Dieu. Et moi, j'invoquerai le nom de l'Éternel, le Dieu qui répondra par le feu. C'est celui qui sera Dieu. Et tout le peuple répondit en disant, c'est bien. Amen. Amen. Amen. Mes frères et sœurs, le concept, permettez-moi, le concept de Dieu, ou bien le nom de Dieu, c'est un nom qui contestait, ou bien l'existence de Dieu, c'est un nom qui contestait l'existence de Dieu, il contestait par plusieurs philosophes. Et c'est ça que nous avons joué dans un groupe philosophe connu sous le nom d'athéistes. Les partisans de cette philosophie-là répondent au nom des athées. Les athées ou bien les athéistes, ils ont nié l'existence de Dieu.
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1: À cela nous avons plusieurs théories qui pourraient parler concernant l'existence de notre monde. Maintenant, il y a le darwinisme. Le darwinisme avec Darwin qui va dire que l'homme non, il est descendant du singe. Ou bien il est descendant du dinosaure. Permettez-moi en quelque sorte, mes frères et sœurs, c'est facile de rejeter ce courant philosophique-là. Si l'homme non, c'est descendant de singe, ou bien c'est descendant de dinosaure, jusqu'à un moment, ma parole voilà, il existait toujours des singes. Même en Haïti, nous n'avons pas de catégorie d'espèces animales. Mais en Afrique, en Asie, il y a toujours des singes. Et si singe va naissance ensemble avec moun? Non. Singe va naissance ensemble avec singe. Il y a cette théorie-là, l'évolutionnisme, qui prétend que le monde lui prend naissance à partir d'un choc cosmique. Un choc cosmique. C'est comme si c'est plusieurs montagnes ou bien c'est plusieurs as qui contre ensemble et puis on fait collision. Et puis à partir de collision, ça, le monde prend naissance. C'est facile pour nous rester encore courant philosophique ça. Maintenant, depuis le choc cosmique ça a été fait là, t'as semblé par exemple des chocs cosmiques qui fait encore. Mais mes frères et sœurs amis dans le Seigneur, vous qui m'écoutez partout, de près ou de loin, et c'est ça que fait Voltaire, un grand philosophe du 18e siècle. Monsieur, c'est un déiste, ça nous est un déiste utilitaire. Monsieur va dire, si Dieu n'existe pas, il faudrait l'inventer. Parce que monsieur dit, écoutez, lorsqu'on voit l'horloge, on pense à l'horloger. Si nous avons montre là, certainement qu'il y a un constructeur, il y a un horloger qui fait montre là. Et ça qui passait, Voltaire a questionné concernant l'existence de Dieu. Si Dieu existe vraiment, pour qui ça nous pas qu'à découvrir, pour qui ça nous pas qu'à rencontrer avec elle, pour qui ça nous pas elle. Mais c'est facile encore, mes frères et sœurs, pour rejeter cette théorie philosophique. Parce qu'il y a certains hommes qui pensent que maintenant pour trouver Dieu, ce sont dans les livres. Nous pas qu'à rencontrer avec mon Dieu. Et c'est ça que Voltaire dit ça. Et philosophe va dire ça. Dieu n'existe pas, mais il est. Ça veut dire, il est quelque part. N'a cherché le quand même. 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La Bible est le seul livre, mes frères et sœurs, qui peut montrer nous, qui peut parler nous concernant l'existence de ce monde. C'est la Bible qui peut dire ça dans Genèse. Dans Genèse chapitre 1er, il va dire ça. Au commencement, Dieu créa les cieux et la terre. Pas un livre qui dit ça. Et mes frères et sœurs, à partir de cette phrase-là, au commencement, Dieu créa les cieux et la terre. Ce Dieu-là est un Dieu omnipotent. Un Dieu fort. Un Dieu tout-puissant, un Dieu merveilleux, un Dieu souverain. Mes frères et sœurs, à la lumière de la Bible, les avons cherché concernant les attributs de Dieu. Nous allons arriver à découvrir que bon Dieu, ils sont bon Dieu omniscient. Omniscience de Dieu, ça veut dire son bon Dieu qui compte toute bagaille. Et c'est ça Malé pour le déclarer lorsque tu as écrit ça avec cet Dupéry, quand elle va dire Dieu est la science des sciences. Bon Dieu possédait toute science. Bon Dieu possédait tout savoir. Et pour le gros philosophe qui va dire ça, ce que l'homme sait n'est rien à côté de ce qu'il ne sait pas et n'est rien à côté de ce qu'il ne saurait jamais, saura jamais. Et dans le psaume 139, nous allons expérimenter l'omniscience de Dieu, et l'omnipotent, et l'omniprésence de Dieu. Bon Dieu, tout partout. Bon Dieu là. Amen. Bon Dieu dans l'espace ça. Et nous pral ouais comprendre, nous pral découvrir ça nous relève l'omnipotence de Dieu. L'omnipotence de Dieu, mes frères et sœurs, cela veut dire que le Dieu que nous sommes en face ce soir, c'est un Dieu tout puissant. 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Qui semble dire nous à soi, est plus puissant que la puissance. Amen. Dieu est plus puissant que la puissance. Dieu est plus grand que la grandeur. Dieu est plus haut que la hauteur. Dieu est plus fort que la force. Dieu est plus profond que la profondeur. 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Que puissance soit manifestée à soi, Seigneur. Que puissance soit manifestée à soi. Que pouvoir manifester à soi. Que pouvoir manifester. Que pouvoir extraordinaire la manifester à soi. 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Dieu est plus puissant que la puissance. Dieu est plus fort que la force. Dieu est plus grand que la grandeur. Dieu est plus

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0: traverser l'espace. 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C'est ça que Jésus va dire ensemble avec Pierre. Je te dis que tu es Pierre. Que tu es Pierre. Sur cette pierre, je bâtirai mon église. Et les portes du séjour des morts ne prévaudront point contre elle. Très important. Les portes du séjour des morts ne prévaudront point contre elle. Le verbe prévaloir signifie puissance extraordinaire. Le verbe prévaloir signifie puissance extraordinaire. 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Puissance extraordinaire, c'est bon Dieu. 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

0: 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Acclamez le Seigneur. Acclamez le Seigneur.
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0: Psaume 124. Cantique des degrés de David. Sans l'Éternel qui nous protégea, qu'Israël le dise. Sans l'Éternel qui nous protégea, quand les hommes s'élevèrent contre nous, ils nous auraient engloutis, tout vivants, quand leur colère s'enflamma contre nous. Alors les eaux nous auraient submergés, les torrents auraient passé sur notre âme. Alors auraient passé sur notre âme les flots impétueux. Béni soit l'Éternel, qui ne nous a pas livrés en proie à leurs dents. Notre âme s'est échappée comme l'oiseau du filet des oiseleurs. Le filet s'est rompu et nous nous sommes échappés. Notre secours est dans le nom de l'Éternel qui a fait les cieux et la terre.
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0: merci, merci, merci, merci. Vos applaudissements me disent beaucoup de choses. Je suis sûr que vous l'aviez aimé. J'ai une nouvelle chanson à chanter pour vous ce soir. Elle a pour titre Haïti 2004. Est-ce que vous voulez chanter?
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0: 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Bienvenue sur la chaîne Protéger Santé. Et n'a profité de rappeler que l'objectif Protéger Santé, c'est pour prévenir maladie dans la population, hein, pendant qu'on a utilisé comme arme bon jeune éducation. 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

0: psaume 142. Cantique de David lorsqu'il était dans la caverne. Prière. De ma voix je crie à l'Éternel, de ma voix j'implore l'Éternel. Je répands ma plainte devant lui, je lui raconte ma détresse. Quand mon esprit est abattu au-dedans de moi, toi, tu connais mon sentier. Sur la route où je marche, ils m'ont tendu un piège. Jette les yeux à droite et regarde. Personne ne me reconnaît. Tout refuge est perdu pour moi. Nul ne prend souci de mon âme. Éternel, c'est à toi que je crie. Je dis, tu es mon refuge, mon partage sur la terre des vivants. Sois attentif à mes cris, car je suis bien malheureux. Délivre-moi de ceux qui me poursuivent.
1: Quand je suis abandonné, maltraité, découragé,
0: tire mon âme
1: humilié,
0: de sa prison, afin que je célèbre ton nom. Les justes viendront m'entourer quand tu m'auras fait du bien.

0: 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Quitte nan mwen konte sou.
1: Psaume 137. Sur les bords des fleuves de Babylone, nous étions assis et nous pleurions en nous souvenant de Sion. Au saule de la contrée, nous avions suspendu nos harpes. Là, nos vainqueurs nous demandaient des chants et nos oppresseurs de la joie. Chantez-nous quelques-uns de cantiques de Sion. Comment chanterions-nous les cantiques de l'Éternel sur une terre étrangère? Si je t'oublie, Jérusalem, que ma droite m'oublie, que ma langue s'attache à mon palais, si je ne me souviens de toi, si je ne fais de Jérusalem le principal sujet de ma joie. Éternel, souviens-toi des enfants d'Édom qui, dans la journée de Jérusalem, disaient « Rasez, rasez jusqu'à ses fondements !» Fille de Babylone, la dévastée, heureux qui te rend l'appareil, le mal que tu nous as fait. Heureux qui saisit tes enfants et les écrase sur le roc.
2: Satan hait la femme. Parce que, depuis ce temps, Satan était aux aguets. Puisque la Bible dit, c'est la postérité de la femme qui va écraser. Ah! Donc, il ne s'intéresse pas à l'homme, parce que l'homme est sa nourriture. L'homme est sa nourriture. Mais qu'est-ce que tu as fait? Dieu a mis la femme pour protéger cet homme-là pour qu'il ne soit pas mangé par Satan. La femme est devenue la couverture, le bouclier. Et si vous regardez bien dans la Bible, pourquoi Dieu n'a pas enlevé la femme du pied de l'homme? Parce que l'homme ne doit jamais piétiner la femme. Pourquoi il n'a pas enlevé, écoutez très bien, Dieu n'a pas enlevé la femme de la tête, de l'os de la tête, parce qu'elle ne doit pas être la tête, mais la côte. Et si vous regardez naturellement votre côte, sans vos côtes, vos poumons, vos cœurs seront exposés. Donc la côte, c'est la sécurité des organes vitaux de l'homme. Les côtes qui sont là, c'est la sécurité des organes vitaux de l'homme. Quand vous faites un accident, vos côtes se brisent. Et parce que votre côte s'est brisée, votre poumon n'a pas été atteint. Votre cœur n'a pas été atteint. Mais si vous enlevez ces côtes-là, dès que vous faites accident, la première chose que vous atteignez, c'est les poumons, c'est le cœur, et vous êtes en problème. Donc c'est pourquoi la femme est la sécurité de l'homme. Il est sa côte. Regardons ici, frères et sœurs, regardons la parole de Dieu. Donc, si nous comprenons ces vérités, nous ne devons pas être extrémistes à droite ni à gauche. Nous devons être équilibrés. La femme tient sa place. L'homme tient sa place. Et les deux, main dans la main, avancent avec le Seigneur. Progressent avec le Seigneur. C'est ça l'équilibre de la parole de Dieu. Ne prenons pas ce que nous vivons. Ne prenons pas nos expériences ne sont pas un critère pour Dieu. C'est la parole de Dieu qui est un critère.